0: c'est très bien, c'est des clients qui pour une start-up.
1: Ouais.
0: Six, seven, disregard. I'm just came out.
1: Ready?